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Abbiamo trasmesso Un austriaco a Parigi. Wolfgang Amadeus Mozart. Un italiano a Parigi. Gioachino Rossini. Dai Péchés de vieillesse, Peccati di vecchiaia, Chansonnette. Impromptu tarantélisé, prélude italien, échantillon du chant de Noël à l'italienne, marche et réminiscence pour mon dernier voyage, échantillon de blague mélodique sur les noirs de la main droite. Alessandro Commellato suona un pianoforte Erhard del 1869.

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Pianoforte, Cristina Ariagno. Note di classica.